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0: 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Bonjour.
1: Bonjour, prudence toujours face aux orages. 12 départements de l'Ouest seront placés en vigilance orange en début de soirée. Météo France prévoit un épisode orageux nécessitant une vigilance particulière avec de la grêle de taille moyenne à grosse, de fortes rafales de vent jusqu'à 100 km/h et beaucoup de pluie. Accord validé entre le Parti Socialiste et Place Publique pour une primaire de la gauche les 9, 10, 16 et 17 octobre en vue de la présidentielle 2027. Quatre personnalités sont déjà déclarées, dont Raphaël Glucksmann et Ségolène Royal. Les candidats devront officialiser leurs intentions entre le 1er et le 15 septembre. En réunissant les parrainages requis. Les perturbations liées à la cyberattaque estivale contre l'éducation nationale n'empêcheront pas la rentrée scolaire, affirme le ministre de l'Éducation, Édouard Geffray. Il précise que la plupart des accès aux services sont en cours de rétablissement et que pour renforcer la protection des systèmes face au vol de données, un audit complet et la double authentification sont lancés. Altercation tendue à Marseille entre la police et Sébastien Delegu, le député LFI est visé par 3 plaintes pour outrage déposées par des policiers. Les agents l'accusent de les avoir bloqués et insultés lors d'une intervention. Sébastien Delegu dément et dépose plainte pour violence. Le parquet a ouvert une enquête. Dodo La Saumure, mort en Belgique à l'âge de 77 ans. Le proxénète avait été rendu célèbre après avoir comparu dans l'affaire impliquant l'ancien directeur du FMI, Dominique Strauss-Kahn. C'est l'interprète de Jolene, notamment Dolly Parton, légende américaine de la country, est morte à l'âge de 80 ans. Le président américain Donald Trump a ordonné que les drapeaux américains soient mis en berne dans tous les États-Unis pendant une semaine. Direction maintenant la Station Spatiale Internationale où Sophie Adnaud a bouclé sa nouvelle mission et a de nouveau assuré hier pour cette sortie spatiale. L'antenne installée par l'astronaute française et l'américain Neil Mennon fonctionne après un nouveau chantier de 6 heures suspendu dans le vide. Lors de la première sortie, des boulons et connecteurs récalcitrants avaient empêché de finir le travail. Enfin du football avec le tirage au sort de la Ligue des Champions qui aura lieu demain jeudi avec les 36 équipes qualifiées pour cette nouvelle édition de la plus grande des compétitions européennes. Après ce mardi et les barrages retour, il reste encore 4 tickets à décrocher avec à suivre ce mercredi le match de l'OL face au Fenerbahçe.

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1: Bonjour à tous, l'horoscope de ce mercredi 26 août, on commence avec les béliers. Vous aurez l'énergie de foncer directement sur vos objectifs. N'oubliez pas les autres en route pour autant. Les taureaux, le calme de votre entourage vous permet de déployer vos talents utilement. Vous avancez vite. Les gémeaux, vous n'aurez aucune difficulté à argumenter votre point de vue. N'en faites pas trop malgré tout, restez diplomate. Les cancers, les nouveaux contacts que vous pourrez nouer aujourd'hui porteront leurs fruits par la suite, ouvrez-vous. Les lions, vous creusez des sujets sensibles et devriez peut-être accepter de différer certaines conclusions que vous attendiez. Vierge, une meilleure cohérence d'équipe devra se former pour parvenir à vos objectifs. Les balances, vous serez en pleine forme, ne prenez pas tous les défis qui se présentent à la fois. Les scorpions, vous ne serez pas très disponible pour collaborer, chassez vos préoccupations. Les sagittaires, un dialogue complice avec votre partenaire viendra ensoleiller votre journée. Capricorne, votre apparence physique vous occupe particulièrement. Les Verseaux, vous éprouvez un irrésistible besoin de provoquer des situations afin de tester les réactions de votre partenaire. Et puis les Poissons, l'ambiance est excellente. Vous vous sentez plus apte à communiquer et ce n'est pas qu'une impression.
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1: Bonjour à toutes et à tous, on débute avec du football. C'est le grand soir pour l'OL pour dessiner la suite de sa saison. Les Lyonnais accueillent les Turcs de Fenerbahçe en match retour de la Ligue des Champions avec un enjeu simple, la qualification pour la phase de groupe et une importante entrée d'argent en cas de qualification. À l'aller, la semaine dernière, les deux équipes se sont quittées sur un match nul un partout. Coup d'envoi à 21h ce soir au Groupama Stadium et parmi les autres rencontres du soir, le Viking Stavanger accueille le Dynamo Zagreb, l'AEK Athènes est opposée au Levski Sofia et Celje défie le Slovan Bratislava. Hier soir, les Azeris de Sabah ont décroché leur qualification aux dépens de la Poel Beersheva. 5 buts à 2. Bodoglimt a battu Nimec 3-0 et Linz a créé l'exploit en éliminant le Celtic Glasgow en s'imposant 5 buts à 1 après avoir perdu 3-0 à l'aller. Le tirage au sort de la phase de groupe aura lieu demain. Et en parallèle, le Real Madrid entre dans son championnat d'Espagne. Ce soir, les Merengues affrontent la Real Sociedad. 21h au stade Santiago Bernabéu, Kylian Mbappé devrait être titulaire pour cette première journée. En Angleterre, c'est le milieu de terrain portugais Manchester United, Bruno Fernandes, qui a été nommé joueur de première ligue de la saison dernière. Il a inscrit 9 buts et délivré 21 passes décisives. Deux Français apparaissent dans l'équipe type de la saison dernière, William Saliba et Ryan Cherki. Du cyclisme avec le nouveau coup de massue de Tadej Pogacar sur le Tour d'Espagne, déjà vainqueur de la première étape et porteur du maillot rouge de leader. Pogacar a remporté la première étape de montagne, cette fois hier en Andorre. Il a réglé la course tout seul en s'échappant à 50 km de l'arrivée. Il compte désormais 3 minutes 21 sur son compatriote chez Red Bull Borensgrue Primoz Roglic. Le premier français Clément Berthet est 16e à 7 minutes 32 de Pogacar. Et puis en tennis, Roger Federer va brièvement sortir de sa retraite pour disputer un match d'exhibition à l'US Open. Il sera notamment aux côtés d'Andy Roddick, André Agassi et John McEnroe. Voilà, c'est la fin de ce flash. Très belle journée de sport.
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0: Vos offres d'emploi avec France Travail, antenne de Terrasson-Lavilledieu. Offre 212 NJMR, TM24 couverture ossature bois située à Terrasson recherche une ou un couvreur charpentier, un an d'expérience sur poste similaire et une formation CAP-BEP et équivalent couverture CAP-BEP, équivalent charpente et le permis B sont nécessaires. Le contrat proposé est un CDI de 35 heures par semaine. Offre 211 XJBP, le pain de Jaillac situé sur la commune de Jaillac recherche une ou un boulanger. Les débutants sont acceptés, une formation CAP-BEP et équivalent pâtisserie, CAP-BEP et équivalent boulangerie ainsi que le permis B sont demandés. Le contrat proposé est un CDI de 35 heures par semaine. Offre 212 MHSW, le restaurant La Table de Jean situé à Colly-Saint-Amand recherche une ou un employé polyvalent de restauration. Les débutants sont acceptés. Le contrat proposé est un contrat d'apprentissage de 24 mois de 35 heures par semaine. Offre 212 NHYY, l'association Cap Service à domicile située à Terrasson recherche une ou un gestionnaire de paie et comptabilité. Les débutants sont acceptés. Le contrat proposé est un CDI de 28 heures par semaine. Toutes ces offres et le clic agenda sont disponibles sur francetravail.fr et cristalfm.org. Cet été, venez découvrir les grands sites du Périgord.
1: On est dans la cour basse du château de Biron. Et ce château de Biron, il a connu plus de 1000 ans d'histoire. Donc là, l'immense chapelle du château de Biron, c'est une chapelle qui est juste gigantesque de par sa taille, hein, avec ce porche gothique flamboyant qui est tout à fait remarquable. On a toutes ces feuilles de vigne, ces grappes de raisins qui s'entremêlent. Alors ce qui est super à Biron, c'est qu'aussi on a conservé beaucoup d'éléments anciens, comme ici cette loggia, qui est juste sublime, entièrement en chêne, et qui est encore debout depuis plus de 500 ans. Donc à Biron, dès qu'on prend un escalier à vis, comme on va prendre maintenant, eh bien on change d'époque. Alors c'est parti. Là ici, on est sur les remparts donc, de l'ancienne forteresse, bon, qui ont été remaniés hein, au fil des siècles. Puis après, tout autour de nous, on a toutes les époques. Hein. On a le château neuf à côté, où on a les pierres en saillie, qui est encore en attente hein, de continuer à marcher sur l'ancienne forteresse médiévale. Là ici, on a une tour ronde défensive de la fin du Moyen-Âge. Et là, on a encore ces tours carrées médiévales avec ces meurtrières. Et on va passer au château neuf. Donc là, nous, on passe sur la deuxième partie du XVIe siècle. Et tout devient gigantesque d'un seul coup, puisque nous arrivons dans cette pièce immense qui est l'une des plus grandes cuisines de France. Elle est couverte d'une grande voûte en anse de panier. De chaque côté, les deux grandes cheminées, hein, c'est là où on faisait cuire les rots, c'est-à-dire les grandes viandes. Hein. On peut faire cuire clairement ici un cerf entier sans aucun souci. Hein. Donc là, on prend un petit escalier domestique, on le voit par sa taille, il est étroit, avec des petites marches. Et ensuite, on a ce panorama, encore toujours extraordinaire, ici, à perte de vue, la forêt, hein, ce pays au bois, on devine le clocher de Montpazier, là-bas. Voilà, exactement. La galerie, à l'origine, ici, était en colonnes torsadées. On en a des traces, ici, de ces colonnes torsadées. Et ensuite, au XVIIe siècle, tout cela est démantelé pour ouvrir cette grande galerie sur le parc et les jardins. Et là, l'influence est à Versailles. Hein. On va carrément avoir ce style un peu Trianon avec ces colonnes qui s'installent pour ouvrir sur le parc et les jardins du château. Donc le voyage dans le temps, justement, il continue ici, avec le XVIIe et XVIIIe siècle, avec cette petite bibliothèque. On a cette fois les grands lustres de cristal, la bibliothèque, le plein air à bord de livres. En tout cas, on a cet appartement qui est assez remarquable avec toutes ces boiseries, ces parquets à la Versailles qui sont cirés, hein, illustrés énormément de dorures, hein, parce qu'on a ces candélabres, ces horloges qui décorent cette pièce, comme ça pouvait être donc à l'époque. Voilà pour ce château qui est un lieu de confluence à la fois des cultures, de l'histoire, mais aussi des paysages. Alors cet été, en termes d'animation, on a prévu plein de choses. C'est-à-dire que le but, c'est qu'il y ait des animations en continu. Au mois de juillet, cette année, on va fêter les 250 ans de la dépendance américaine. Donc une véritable immersion à cette époque en Amérique pendant la guerre d'indépendance.

0: 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Bonjour.
1: Bonjour, 12 départements de l'Ouest en vigilance orange aux orages à partir de ce soir. Météo France prévoit un épisode qui va nécessiter une vigilance particulière avec de la grêle, beaucoup de vent, des rafales jusqu'à plus de 100 km/h et beaucoup de pluie. Le fameux panier de la rentrée 2026 s'établit à 134,17 €, une baisse de 1,85 € par rapport à l'an dernier. Une diminution qui concerne 29 produits de référence comme le cartable et les feutres. En revanche, la calculatrice et le stylo plume poursuivent leur augmentation. Les marques de distributeurs restent nettement plus économique. À 235 jours du premier tour de la présidentielle 2027, accord validé entre le Parti Socialiste et Place Publique pour une primaire de la gauche en octobre. Quatre personnalités sont déjà déclarées, dont Raphaël Glucksmann et Ségolène Royal. Les candidats vont devoir officialiser leurs intentions entre le 1er et le 15 septembre en réunissant les parrainages. Les perturbations liées à la cyberattaque estivale contre l'éducation nationale n'empêcheront pas la rentrée. C'est ce qu'affirme le ministre Édouard Geffray qui tente de rassurer. Il précise que la plupart des accès aux services en ligne sont en cours de rétablissement. Altercation à Marseille entre la police et Sébastien Delogul. Le député LFI est visé par 3 plaintes pour outrage déposées par des policiers qui l'accusent de les avoir bloqués et insultés lors d'une intervention. Sébastien Delogul dément et dépose plainte pour violence. Le parquet a ouvert une enquête. C'est une légende américaine de la country qui disparaît à l'âge de 80 ans, Dolly Parton. Le président américain Donald Trump a ordonné que le drapeau américain soit mis en berne dans tous les États-Unis pendant une semaine. Du côté de la Station Spatiale Internationale, Sophie Adno a bouclé sa nouvelle mission hier, elle a de nouveau assuré. L'antenne installée par l'astronaute française et l'américain Anil Menon fonctionne parfaitement après un nouveau chantier de 6 heures suspendu dans le vide. Lors de la première sortie, des boulons et connecteurs récalcitrants avaient empêché de terminer le travail. Enfin du football, avec un match très attendu, le tirage au sort de la Ligue des Champions aura lieu demain, jeudi, avec les 36 équipes qualifiées pour cette nouvelle édition de la plus grande des compétitions européennes. Et puis après ce mardi et les barrages retour, il reste encore 4 tickets à décrocher, avec notamment ce mercredi le match de l'OL face au Fenerbahçe.

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1: Bonjour à tous, l'horoscope de ce mercredi 26 août, on commence avec les béliers. Vous aurez l'énergie de foncer directement sur vos objectifs, n'oubliez pas les autres en route pour autant. Les taureaux, le calme de votre entourage vous permet de déployer vos talents utilement. Vous avancez vite. Les gémeaux, vous n'aurez aucune difficulté à argumenter votre point de vue, n'en faites pas trop malgré tout, restez diplomate. Les cancers, les nouveaux contacts que vous pourrez nouer aujourd'hui porteront leurs fruits par la suite, ouvrez-vous. Les lions, vous creusez des sujets sensibles et devriez peut-être accepter de différer certaines conclusions que vous attendiez. Vierge, une meilleure cohérence d'équipe devra se former pour parvenir à vos objectifs. Les balances, vous serez en pleine forme, ne prenez pas tous les défis qui se présentent à la fois. Les scorpions, vous ne serez pas très disponible pour collaborer, chassez vos préoccupations. Les sagittaires, un dialogue complice avec votre partenaire viendra ensoleiller votre journée. Capricorne, votre apparence physique vous occupe particulièrement. Les Verseaux, vous éprouvez un irrésistible besoin de provoquer des situations afin de tester les réactions de votre partenaire. Et puis les Poissons, l'ambiance est excellente. Vous vous sentez plus apte à communiquer et ce n'est pas qu'une impression.
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2: Bonjour à toutes et à tous. L'info locale de proximité en terrassonnée de ce mercredi 26 août 2026. La Dordogne à l'honneur sur France 5 ce soir, mercredi à 21h, dans l'émission Au bout, c'est la mer. L'animateur François Pécheux descend les 480 km de la rivière Dordogne, depuis sa source jusqu'à son embouchure sur différentes embarcations. Deux matchs de rugby cette semaine à noter, l'ouverture du championnat Pro D2 au Stadium de Brive, c'est vendredi soir à 21h. Le CA Brive reçoit Valence Romand et le lendemain, samedi à Terrasson, au Stade Baudry à 19h, c'est le premier challenge derby de la Vézère organisé par l'USC Terrasson avec comme invité Montignac et Rugby Cause Vézère. Il y aura trois matchs de 40 minutes et chaque équipe jouera deux matchs. Interview du directeur sportif Cédric Lett demain dans cette édition. Un problème technique nous oblige à reporter cette interview à demain. Ce soir, mercredi 26 août, à noter les improbables du Luxembourg. C'est à Beauregard de Terrasson à 18h, place du Marchandial. Un spectacle 100% improvisé. Les comédiens vont créer leur histoire sous les yeux du public avec les idées du public et avec beaucoup d'humour. Participation au chapeau, c'est avec le comité des fêtes. Écoutons Tama Moiser de la compagnie Les Improbables.
3: La compagnie existe depuis 7-8 ans, mais en fait, il y a eu un peu de changement d'équipe entre ce temps-là. Donc, personnellement, je suis là depuis 2 ans. On vit au Luxembourg, on a essayé l'improvisation, on a voulu continuer. Et petit à petit, différentes personnes ont rejoint la troupe. Donc, c'est quelque chose qu'on fait à côté de notre travail de tous les jours. On se réunit une fois par semaine pour pratiquer, pour répéter. Et après, de temps en temps, on fait des spectacles au Luxembourg pour un public. Là, on est venu ici à Beauregard de Terrasson pour passer des vacances d'improvisation et on a proposé à la commune de faire un petit spectacle. On est impatients de venir faire ça. Donc un spectacle d'improvisation, c'est différent que le théâtre parce qu'on n'a pas de scénario, il n'y a rien qui est écrit, on n'a que nous-mêmes et ça va venir un peu de notre imagination. Par contre, ce n'est pas non plus du stand-up où c'est une personne qui doit faire tout seul. C'est toujours deux ou plus de personnes qui vont en fait créer une histoire ensemble. Ça peut prendre différentes formes. Ce qu'on va faire ici, c'est une série de petites scènes de quelques minutes chacune. Et il y aura parfois des règles, certaines sortes de scènes. À partir de ça, on va souvent demander au public une thématique, un mot, quelque chose comme ça. Et après, on est là et on crée et on joue devant vous une scène. Mais en fait, on peut faire à partir de n'importe quoi. C'est hier, en répétition, on avait un thème de lunettes. Et après, ça part sur une histoire d'un couple qui a une nouvelle lunette de toilette, en fait. Mais en fait, finalement, l'histoire n'est pas sur la lunette. L'histoire, c'est la relation entre les deux personnes. Et donc, finalement, on peut faire un peu avec n'importe quoi, mais ce qu'on recherche, c'est un peu l'émotion humaine et les relations humaines, les liens humains et ce que ça donne. On profite pour travailler le matin et on profite pour visiter l'après-midi. On visite Lascaux, on visite Terrasson, on va visiter un marché nocturne, un peu tout ce qu'il y a dans cette belle région. Je sais, l'improvisation, ça peut faire un peu peur. Les gens se disent, oh, je pourrais jamais faire ça. Mais en fait, c'est pas comme si on vous met sur la scène sans rien. Et puis vous devez faire quelque chose. C'est quelque chose, on apprend des techniques à jouer ensemble et à s'entraider et puis à partir de l'autre personne de trouver une histoire.
4: Il vous faut un petit thème.
5: Un petit thème.
4: Un petit thème. Bleu, le ciel bleu. 3, 2, 1, impro.
6: Oh, c'est super bizarre. Regarde, on est en Dordogne. Et ce ciel est bleu!
7: C'est incroyable! J'ai jamais vu un ciel comme ça!
6: Tu sais ce qu'on va faire? On va aller au marché des producteurs et des consommateurs à Terrasson! Et on va aller vendre tous nos kawés et nos parapluies. Oh. Et on achètera des manuels. Radio.
2: Voilà, c'était Thomas Moiser de la compagnie Les Improbables qui sont ce soir donc à 18h, place du Marchadial à Beauregard de Terrasson pour un spectacle 100% improvisé, participation au chapeau. Le Labyrinthe du Roi Bad Foldance joue les prolongations jusqu'au dimanche 30 août. Le site devait fermer le 23 août, situé au lieu-dit Champagnac, tout près de Bad Foldance. Donc c'est un parcours ludique en pleine nature. Il est ouvert chaque jour, toute la journée. Les Vintage Days de Périgueux du vendredi 28 au samedi 30 août font la part belle aux véhicules des années 20 aux années 70. C'est la 11e édition. Les commerces du centre-ville jouent le jeu et décorent leurs vitrines d'objets rétro. L'un d'eux, Cour Montaigne, a même fait rentrer une Renault Juva 4 de 1959 dans sa boutique. Enfin, notez sur l'agenda ce soir mercredi un marché nocturne à Aubas dès 19h. Une nocturne au château de Hautefort avec une soirée théâtrale, départ à 19h, 20h, 21h et 22h. Et puis un concert à la Guinguette de l'Étang à Thenon avec du reggae White Man Low. Un téléphone 05 53 08 52 23. Fin de cette édition, merci de l'avoir suivi.

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0: 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Bonjour.
1: Bonjour, 12 départements de l'Ouest en vigilance orange aux orages à partir de ce début de soirée. Météo France prévoit un épisode où il faudra être particulièrement vigilant avec de la grêle, de fortes rafales de vent jusqu'à 100 km/h et beaucoup de pluie. Et puis toujours du côté des intempéries, après la violente tornade qui a touché l'Aude et endommagé 300 maisons, l'observatoire Quéronos rappelle que la France est régulièrement exposée à ce phénomène. Selon les experts, ce type d'épisode reste rare mais n'a rien d'exceptionnel dans l'Hexagone qui enregistre en moyenne une quarantaine de tornades par an. Les perturbations de la cyberattaque de cet été contre l'éducation nationale n'empêcheront pas la rentrée scolaire. C'est ce qu'affirme le ministre de l'Éducation, Édouard Geffray, qui tente de rassurer. Il précise que la plupart des accès aux services en ligne sont en cours de rétablissement. Et puis, il est en baisse de 1,85€ par rapport à l'an dernier, le fameux panier de la rentrée 2026. Une diminution qui concerne 29 produits de référence, comme le cartable et les feutres. Un peu plus loin de nous, mais on y pense déjà, 235 jours du premier tour de la présidentielle 2027, l'accord a été validé entre le Parti Socialiste et la Place Publique pour une primaire de la gauche. En octobre, les candidats vont devoir officialiser leur intention entre le 1er et le 15 septembre en réunissant les parrainages. Et puis la France retient son souffle. C'est après-demain, vendredi, que l'agence de notation Fitch doit actualiser la note souveraine du pays actuellement fixée à A+. Les experts estiment que l'institution a des arguments solides pour la faire baisser à l'approche de la présentation du prochain budget. Dolly Parton, légende américaine de la country, est morte à 80 ans. Le président américain Donald Trump a ordonné que le drapeau américain soit mis en berne dans tous les États-Unis pendant une semaine. Du côté de l'ISS, Sophie Adnot a bouclé sa deuxième sortie hier avec l'américain Anil Menon. Après ce nouveau chantier de 6 heures suspendu dans le vide, l'antenne fonctionne. Lors de la première sortie, des boulons et connecteurs récalcitrants avaient empêché de finir le travail. Enfin du football, avec le tirage au sort de la Ligue des Champions qui aura lieu demain avec les 36 équipes qualifiées pour cette nouvelle édition de la plus grande des compétitions européennes. Après ce mardi et les barrages retour, il reste encore 4 tickets à décrocher. À suivre ce mercredi, le match de l'OL face au Fenerbahçe.

0: 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Bonjour.
1: Bonjour, 12 départements de l'Ouest en vigilance orange aux orages à partir de ce début de soirée. Météo France prévoit un épisode où il faudra être particulièrement vigilant avec de la grêle, de fortes rafales de vent jusqu'à 100 km/h et beaucoup de pluie. Et puis toujours du côté des intempéries, après la violente tornade qui a touché l'Aude et endommagé 300 maisons, l'observatoire Quéronos rappelle que la France est régulièrement exposée à ce phénomène. Selon les experts, ce type d'épisode reste rare mais n'a rien d'exceptionnel dans l'Hexagone qui enregistre en moyenne une quarantaine de tornades par an. Les perturbations de la cyberattaque de cet été contre l'éducation nationale n'empêcheront pas la rentrée scolaire. C'est ce qu'affirme le ministre de l'Éducation, Édouard Geffray, qui tente de rassurer. Il précise que la plupart des accès aux services en ligne sont en cours de rétablissement. Et puis, il est en baisse de 1,85€ par rapport à l'an dernier, le fameux panier de la rentrée 2026. Une diminution qui concerne 29 produits de référence, comme le cartable et les feutres. Un peu plus loin de nous, mais on y pense déjà, 235 jours du premier tour de la présidentielle 2027, l'accord a été validé entre le Parti Socialiste et la Place Publique pour une primaire de la gauche. En octobre, les candidats vont devoir officialiser leur intention entre le 1er et le 15 septembre en réunissant les parrainages. Et puis la France retient son souffle. C'est après-demain, vendredi, que l'agence de notation Fitch doit actualiser la note souveraine du pays actuellement fixée à A+. Les experts estiment que l'institution a des arguments solides pour la faire baisser à l'approche de la présentation du prochain budget. Dolly Parton, légende américaine de la country, est morte à 80 ans. Le président américain Donald Trump a ordonné que le drapeau américain soit mis en berne dans tous les États-Unis pendant une semaine. Du côté de l'ISS, Sophie Adno a bouclé sa deuxième sortie hier avec l'américain Anil Menon. Après ce nouveau chantier de 6 heures suspendu dans le vide, l'antenne fonctionne. Lors de la première sortie, des boulons et connecteurs récalcitrants avaient empêché de finir le travail. Enfin du football, avec le tirage au sort de la Ligue des Champions qui aura lieu demain avec les 36 équipes qualifiées pour cette nouvelle édition de la plus grande des compétitions européennes. Après ce mardi et les barrages retour, il reste encore 4 tickets à décrocher. À suivre ce mercredi, le match de l'OL face au Fenerbahçe.

0: 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Bonjour.
1: Bonjour, 12 départements de l'Ouest en vigilance orange aux orages à partir de ce début de soirée. Météo France prévoit un épisode où il faudra être particulièrement vigilant avec de la grêle, de fortes rafales de vent jusqu'à 100 km/h et beaucoup de pluie. Et puis toujours du côté des intempéries, après la violente tornade qui a touché l'Aude et endommagé 300 maisons, l'observatoire Quirinos rappelle que la France est régulièrement exposée à ce phénomène. Selon les experts, ce type d'épisode reste rare mais n'a rien d'exceptionnel dans l'Hexagone qui enregistre en moyenne une quarantaine de tornades par an. Les perturbations de la cyberattaque de cet été contre l'éducation nationale n'empêcheront pas la rentrée scolaire. C'est ce qu'affirme le ministre de l'Éducation, Édouard Geffray, qui tente de rassurer. Il précise que la plupart des accès aux services en ligne sont en cours de rétablissement. Et puis, il est en baisse de 1,85€ par rapport à l'an dernier, le fameux panier de la rentrée 2026. Une diminution qui concerne 29 produits de référence, comme le cartable et les feutres. Un peu plus loin de nous, mais on y pense déjà, 235 jours du premier tour de la présidentielle 2027, l'accord a été validé entre le Parti Socialiste et la Place Publique pour une primaire de la gauche. En octobre, les candidats vont devoir officialiser leur intention entre le 1er et le 15 septembre en réunissant les parrainages. Et puis la France retient son souffle. C'est après-demain, vendredi, que l'agence de notation Fitch doit actualiser la note souveraine du pays actuellement fixée à A+. Les experts estiment que l'institution a des arguments solides pour la faire baisser à l'approche de la présentation du prochain budget. Dolly Parton, légende américaine de la country, est morte à 80 ans. Le président américain Donald Trump a ordonné que le drapeau américain soit mis en berne dans tous les États-Unis pendant une semaine. Du côté de l'ISS, Sophie Adno a bouclé sa deuxième sortie hier avec l'américain Anil Menon. Après ce nouveau chantier de 6 heures suspendu dans le vide, l'antenne fonctionne. Lors de la première sortie, des boulons et connecteurs récalcitrants avaient empêché de finir le travail. Enfin du football, avec le tirage au sort de la Ligue des Champions qui aura lieu demain avec les 36 équipes qualifiées pour cette nouvelle édition de la plus grande des compétitions européennes. Après ce mardi et les barrages retour, il reste encore 4 tickets à décrocher. À suivre ce mercredi, le match de l'OL face au Fenerbahçe.

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0: 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Bonjour.
1: Bonjour à tous. Nouvelle alerte météo. 12 départements de l'Ouest, de la Sarthe à la Charente, sont placés en vigilance orange aux orages. Ils sont attendus en début de soirée et seront accompagnés de grêles et de fortes rafales de vent, selon Météo France. Le Parti Socialiste et Place Publique ont ratifié l'accord trouvé sur les modalités de la primaire de la gauche socialiste et démocratique. Elle aura lieu en deux tours, les 9, 10 et 16, 17 octobre, pour désigner leur candidat à la présidentielle. Édouard Philippe, lui, compte un soutien de plus, celui de Benjamin Haddad. Le ministre chargé de l'Europe, membre du parti Renaissance, l'a annoncé ce matin. Après le ministre de la Justice, Gérald Darmanin, la porte-parole du gouvernement, Maud Bréjon, et le ministre de la Transition écologique, Mathieu Lefèvre. Il s'agit donc du quatrième ralliement d'un ministre membre du parti présidentiel au candidat Horizon, alors même que le chef de Renaissance, Gabriel Attal, s'est également lancé dans la bataille. Face à la sécheresse, le gouvernement a décidé d'alléger le cahier des charges AOP du fromage. La production des fromages Abondance, Beaufort et Comté en raison de la sécheresse cet été a perturbé l'alimentation des vaches laitières. Ces trois fromages bénéficient d'une appellation d'origine protégée qui impose normalement aux éleveurs de nourrir leurs vaches majoritairement avec de l'herbe issue d'une zone géographique délimitée. Ce drame à Paris, après une altercation, un cycliste a porté des coups de poing au conducteur d'une voiture à travers sa fenêtre et ce dernier a répliqué en lui portant un violent coup de couteau, selon le parquet de Paris. Hospitalisé, la victime a pu sortir de l'hôpital. L'automobiliste qui avait pris la fuite a lui été interpellé. Au Népal, des impressionnantes coulées de boue se sont produites ce matin dans le nord du pays, près de la frontière avec la Chine. Selon la police locale, un premier bilan fait état de 8 morts. Les opérations de sauvetage sont en cours. Sport et football, Lyon joue déjà ce soir le match le plus important de sa saison européenne. Une semaine après le nul à l'aller, un but partout, l'OL accueille les Turcs de Fenerbahçe pour décrocher sa place en Ligue des Champions. Début du match à 21h.

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1: Bonjour à toutes et à tous. L'info locale de proximité en Terrassonnais de ce mercredi 26 août 2026. La Dordogne à l'honneur sur France 5 ce soir, mercredi à 21h dans l'émission Au bout, c'est la mer. L'animateur François Pécheux descend les 480 km de la rivière Dordogne depuis sa source jusqu'à son embouchure sur différentes embarcations. Deux matchs de rugby cette semaine à noter, l'ouverture du championnat Pro D2 au Stadium de Brive, c'est vendredi soir à 21h. Le CA Brive reçoit Valence Roman et le lendemain, samedi à Terrasson au Stade Baudry à 19h, c'est le premier challenge derby de la Vézère organisé par l'USC Terrasson avec comme invité Montignac et Rugby Cause Vézère. Il y aura trois matchs de 40 minutes et chaque équipe jouera deux matchs. Interview du directeur sportif Cédric Lett demain dans cette édition. Un problème technique nous oblige à reporter cette interview à demain. Ce soir, mercredi 26 août, à noter les improbables du Luxembourg. C'est à Beauregard de Terrasson à 18h, place du Marchandial. Un spectacle 100% improvisé. Les comédiens vont créer leur histoire sous les yeux du public, avec les idées du public et avec beaucoup d'humour. Participation au chapeau, c'est avec le comité des fêtes. Écoutons Tama Moiser de la compagnie Les Improbables.
2: La compagnie existe depuis 7-8 ans, mais en fait, il y a eu un peu de changement d'équipe entre ce temps-là. Donc, personnellement, je suis là depuis 2 ans. On vit au Luxembourg, on a essayé l'improvisation, on a voulu continuer. Et petit à petit, différentes personnes ont rejoint la troupe. Donc, c'est quelque chose qu'on fait à côté de notre travail de tous les jours. On se réunit une fois par semaine pour pratiquer, pour répéter. Et après, de temps en temps, on fait des spectacles au Luxembourg pour un public. Là, on est venu ici à Beauregard de Terrasson pour passer des vacances d'improvisation et on a proposé à la commune de faire un petit spectacle. On est impatients de venir faire ça. Donc un spectacle d'improvisation, c'est différent que le théâtre parce qu'on n'a pas de scénario, il n'y a rien qui est écrit, on n'a que nous-mêmes et ça va venir un peu de notre imagination. Par contre, ce n'est pas non plus du stand-up où c'est une personne qui doit faire tout seul. C'est toujours deux ou plus de personnes qui vont en fait créer une histoire ensemble. Ça peut prendre différentes formes. Ce qu'on va faire ici, c'est une série de petites scènes de quelques minutes chacune. Et il y aura parfois des règles, certaines sortes de scènes. À partir de ça, on va souvent demander au public une thématique, un mot, quelque chose comme ça. Et après, on est là et on crée et on joue devant vous une scène. Mais en fait, on peut faire à partir de n'importe quoi. C'est hier, en répétition, on avait un thème de lunettes. Et après, ça part sur une histoire d'un couple qui a une nouvelle lunette de toilette, en fait. Mais en fait, finalement, l'histoire n'est pas sur la lunette. L'histoire, c'est la relation entre les deux personnes. Et donc, finalement, on peut faire un peu avec n'importe quoi, mais ce qu'on recherche, c'est un peu l'émotion humaine et les relations humaines, les liens humains et ce que ça donne. On profite pour travailler le matin et on profite pour visiter l'après-midi. On visite Lascaux, on visite Terrasson, on va visiter un marché nocturne, un peu tout ce qu'il y a dans cette belle région. Je sais, l'improvisation, ça peut faire un peu peur. Les gens se disent, oh, je pourrais jamais faire ça. Mais en fait, c'est pas comme si on vous met sur la scène sans rien. Et puis vous devez faire quelque chose. C'est quelque chose, on apprend des techniques à jouer ensemble et à s'entraider et puis à partir de l'autre personne de trouver une histoire.
3: Il vous faut un petit thème.
4: Un
3: petit thème. Bleu, le ciel bleu. 3, 2, 1, impôt.
4: Oh, c'est super bizarre. Regarde, on est en Dordogne. Et ce ciel est bleu!
5: C'est incroyable! J'ai jamais vu un ciel comme ça!
4: Tu sais ce qu'on va faire? On va aller au marché des producteurs et des consommateurs à Terrasson! Et on va aller vendre tous nos kawés et nos parapluies. Oh. Et on achètera des marmots.
6: Yo.
1: Voilà, c'était Thomas Moiser de la compagnie Les Improbables qui sont ce soir donc à 18h, place du Marchadial à Beauregard de Terrasson pour un spectacle 100% improvisé, participation au chapeau. Le Labyrinthe du Roi à Bad Foldance joue les prolongations jusqu'au dimanche 30 août. Le site devait fermer le 23 août, situé au lieu dit Champagnac, tout près de Bad Foldance. Donc c'est un parcours ludique en pleine nature. Il est ouvert chaque jour, toute la journée. Les Vintage Days de Périgueux du vendredi 28 au samedi 30 août font la part belle aux véhicules des années 20 aux années 70. C'est la 11e édition. Les commerces du centre-ville jouent le jeu et décorent leurs vitrines d'objets rétro. L'un d'eux, Cour Montaigne, a même fait rentrer une Renault Juva 4 de 1959 dans sa boutique. Enfin, notez sur l'agenda ce soir mercredi un marché nocturne à Aubas dès 19h. Une nocturne au château de Hautefort avec une soirée théâtrale, départ à 19h, 20h, 21h et 22h. Et puis un concert à la Guinguette de l'Étang à Tenon avec du reggae Wyman Low. Un téléphone 05 53 08 52 23. Fin de cette édition, merci de l'avoir suivi.
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8: Vos offres d'emploi avec France Travail, antenne de Terrasson-Lavilledieu. Offre 212 NJMR, TM24 couverture ossature bois située à Terrasson recherche une ou un couvreur charpentier, un an d'expérience sur poste similaire et une formation CAP-BEP et équivalent couverture CAP-BEP, équivalent charpente et le permis B sont nécessaires. Le contrat proposé est un CDI de 35 heures par semaine. Offre 211 XJBP, le pain de Jaillac situé sur la commune de Jaillac recherche une ou un boulanger. Les débutants sont acceptés, une formation CAP-BEP et équivalent pâtisserie, CAP-BEP et équivalent boulangerie ainsi que le permis B sont demandés. Le contrat proposé est un CDI de 35 heures par semaine. Offre 212 MHSW, le restaurant La Table de Jean situé à Colly-Saint-Amand recherche une ou un employé polyvalent de restauration. Les débutants sont acceptés. Le contrat proposé est un contrat d'apprentissage de 24 mois de 35 heures par semaine. Offre 212 NHYY, l'association Cap Service à domicile située à Terrasson recherche une ou un gestionnaire de paie et comptabilité. Les débutants sont acceptés. Le contrat proposé est un CDI de 28 heures par semaine. Toutes ces offres et le clic agenda sont disponibles sur francetravail.fr et cristalfm.org. 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
1: Bonjour à tous. Nouvelle alerte météo. 12 départements de l'Ouest, de la Sarthe à la Charente, sont placés en vigilance orange aux orages ce soir. Des orages qui seront accompagnés de fortes rafales de vent et de grêle. Une soixantaine de migrants retrouvés dans un poids lourd garé dans le 18e arrondissement de Paris la nuit dernière. Il n'y avait pas de chauffeur dans le véhicule. Parmi eux, femmes, enfants et ceux porteurs d'un récépissé de demande de statut de réfugié ont été laissés libres. Sébastien Lecornu attendu à Mayotte aujourd'hui. Le locataire de Matignon doit préciser la reconstruction du département après le passage de l'ouragan Chido il y a plus d'un an. Mais il doit également s'exprimer sur la lutte contre l'immigration illégale. Face à la sécheresse, le gouvernement a décidé d'alléger le cahier des charges AOP du fromage. La production des fromages Abondance, Beaufort et Comté a en effet été très perturbée en raison de la sécheresse, notamment au niveau de l'alimentation des vaches laitières. À l'international, Moscou confirme la venue du patron de la CIA à Moscou hier. S'il y a bien eu des contacts entre les services secrets, aucune rencontre avec le président russe n'a eu lieu, selon le Kremlin. Au Népal, au moins 8 personnes sont mortes dans des inondations massives survenues dans le nord du pays, près de la frontière avec le Tibet ce matin. Beyoncé, Taylor Swift, Barack Obama, les hommages à Dolly Parton continuent de pleuvoir. Donald Trump a annoncé que les drapeaux seront mis en berne pendant une semaine en mémoire de la légende de la musique country. Elle est décédée à 80 ans. Sport et football, Lyon joue déjà ce soir le match le plus important de sa saison européenne. Une semaine après le nul à l'aller, un but partout, l'OL accueille les Turcs du Fenerbahçe pour décrocher sa place en Ligue des Champions. Début du match à 21h. Football toujours, l'international marocain Ayoub Bouadi, 18 ans, quitte le LOSC pour rejoindre le club anglais de Manchester City. Le montant du transfert est évalué à 100 millions d'euros et le plus important de l'histoire pour la vente d'un joueur de Ligue 1 vers une formation étrangère.

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1: Bienvenue à Bonaguil, forteresse sur une base du XIIIe siècle avec un agrandissement au XVe siècle. Donc le donjon et le logis, ça c'est la première partie de construction. Et ensuite tout le reste de la forteresse, donc un peu plus tardif. Ici on se trouve donc dans la barbacane, c'est le premier endroit stratégique de défense dans le château. Si on veut résumer rapidement, c'est un bouclier défensif. Et là on va passer sur un pont-levis qui a été reproduit il y a quelques années maintenant par des élèves d'un lycée professionnel. Et ici à Bonaguil, on avait 7 ponts-levis dans le château. Alors attention au niveau des marches ici, elles sont défensives. Et on se trouve ici devant la casemate, qui est le deuxième grand lieu stratégique de défense à Bonaguil. C'est un couloir qui est souterrain. On est descendu, il faut remonter. Avec un escalier très étroit. Et voici l'aiguille rocheuse, le creux de l'aiguille rocheuse, donc la grotte. Tout au fond, à droite, on a accès à une tour du moineau. C'est une petite tour de défense qui est accessible uniquement depuis la grotte. Ce qui permet d'assurer une protection supplémentaire, mais on la verra mieux depuis l'extérieur. Et donc les fossés du château, des fossés qui sont secs, on n'a jamais eu d'eau. C'est vrai que parfois quand on voit le château fort, on a toujours envie de voir des douves autour. Donc la tour du moineau, elle est juste ici. On n'a aucun moyen d'y rentrer, hein. Donc uniquement depuis la grotte. Et donc là on est sur la grande esplanade, toutes les terrasses de Marguerite de Fumel. C'est là où elle avait fait ses beaux jardins, visibles depuis ses appartements, avec une très belle vue sur toute la vallée. Et donc là, on arrive au niveau de l'entrée de la tour carrée, avec un autre système de défense pour accueillir l'ennemi, pont-levis, canonnière et machicoulis en haut de la tour. Et donc là, c'est la salle des graffitis. On l'appelle comme ça parce que c'est une salle où on a retrouvé les plus beaux exemplaires de graffitis. On a pu assez bien les conserver, ce qu'on pouvait en avoir dans l'ensemble du château. Quand on était invité entre le 6e et le 7e siècle, on venait inscrire des choses sur les murs. Des noms, des dates, des poèmes, ça dépend un peu ce qu'on veut essayer de décrypter. Donc juste ici, la chambre de Marguerite, ce qu'il en reste avec la cheminée. Et là, il nous reste le donjon à faire. Le donjon qui se mérite avec 90 marches, avec une très belle vue sur l'ensemble des environs et sur l'ensemble du château aussi en hauteur, c'est très beau. Et voilà, là, on a fait le tour du château. On a une exposition de dessins sur les châteaux du Périgord avec l'artiste Maxence Albanel. Donc ça, c'est du 26 mai au 31 août. On a également un banquet médiéval, hein. Donc le 17 juillet et le 19 juillet, il y a deux dates cette année. Pour les plus petits, on a des chasses au trésor. Donc ça, c'est les mercredis et les jeudis matin, sur réservation obligatoire. Donc ça, c'est un jeu de piste dans l'ensemble du château, avec potentiellement un trésor à la clé.

0: 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Bonjour.
1: Bonjour à tous. De la Sarthe à la Charente, 12 départements de l'ouest de la France sont placés en vigilance orange aux orages. Ça sera à partir de ce soir. Météo France prévoit un risque de grêle de taille moyenne à grosse entre 2 cm et 5 cm. Un automobiliste de 29 ans interpellé après avoir blessé au couteau un cycliste après une altercation survenue dans le 9e arrondissement de Paris hier. Une enquête pour tentative de meurtre a été ouverte. La victime est sortie de l'hôpital. Moscou a confirmé la venue du patron de la CIA à Moscou hier. S'il y a bien eu des contacts entre les services secrets, aucune rencontre avec le président russe n'a eu lieu, a précisé le Kremlin. Beyoncé, Taylor Swift ou encore Barack Obama aux États-Unis et même ailleurs. Les hommages à Dolly Parton continuent de pleuvoir. Donald Trump annonce que les drapeaux seront mis en berne pendant une semaine en mémoire de la légende de la musique country décédée à 80 ans.

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7: L'émission s'appelle « Regarde ailleurs ». Regarde ailleurs, c'est cette envie d'élargir son regard sur le monde à travers différents parcours de vie, à travers les expériences qu'on peut vivre, notamment à l'étranger, en voyage. Avec nous dans cette émission, Sylvain Sester, donc je te connais de par ton travail photographique. On se croise de temps en temps sur des salons, tu as un regard très humaniste dans ce que tu photographies. Et donc je vois derrière ce regard un voyageur. Donc l'idée c'est qu'on prenne un temps de rencontre pour savoir comment tout ça a commencé. À quel moment toi tu t'es dit, je vais partir explorer le monde avec un appareil photo, ou peut-être pas tout de suite, je sais pas, mais comment le voyage est entré dans ta vie?
8: Oui, donc Sylvain Sester, je suis photographe voyageur. Alors comment ça a démarré? Ça a démarré en fin de compte il y a une vingtaine d'années. Alors j'ai toujours voyagé, mais pas des destinations aussi lointaines que ces derniers mois, dernières années. Mais il y a 20 ans à peu près, j'ai été en Thaïlande. Et donc j'ai fait un voyage, j'avais mon appareil avec moi, j'ai toujours fait de la photo. Et donc l'idée c'était de visiter certains villages ethniques du nord de la Thaïlande. Et donc je suis parti là-bas, pas dans l'idée de faire vraiment de la photo, mais quand même. Et puis je m'étais perdu, je me rappelle on était un petit groupe, et je m'étais perdu à Bangkok, dans le temple principal de Bangkok. Et tout le monde s'affolait un peu, se dit Sylvain il est paumé et tout ça. Mon épouse disait ne vous en faites pas, ça tout ira bien quoi. Et puis c'est vrai que c'était un peu compliqué, mais on s'est retrouvé quoi. Et donc là j'avais pris un peu la casquette du gars qui allait un peu dans tous les sens. Donc on avait un guide à l'époque, c'était un voyage assez organisé. Et quand on est monté, après j'ai sympathisé aussi avec ces guides, cette attitude leur a plu. Et on est monté sur les villages du nord de la Thaïlande. Alors on était allé voir un village Liu. Alors c'est en fin de compte des ethnies qui viennent souvent de Chine, et c'est des villages à flanc de coteau, parce que quelque part c'est des gens qui émigrent, et la Thaïlande les veut pas vraiment, donc on les a repoussés. Ou c'est des villages montagnards, et la nature des villages, c'est compliqué de vivre dans ces villages. Et je me rappelle qu'on est arrivé dans ce village, on est arrivé avec deux 4x4. Et il y a le guide qui dit, on va aller visiter l'école, mais Sylvain, tu prends à droite. Et puis, tu as à peu près une heure. Alors j'ai été étonné, je me suis dit, tiens, où c'est qu'il me renvoie? Et je vais à droite, et puis je suis tombé sur une fête de village. En fin de compte, mes amis, je ne les ai plus revus. Et donc, moi, j'étais une fête de village, il y avait une grand-mère qui était décédée. Et pour le décès de la grand-mère, on a tué 3 cochons. Alors ces gens, ils sont animistes. Donc c'est une religion ou une manière de vivre, ou je sais pas comment on appelle ça, mais qui est excessivement agréable, parce que en fin de compte l'homme n'est plus au centre de l'environnement. L'homme fait partie du tout, et donc c'est une belle philosophie de vie. Et je suis rentré dans cette cérémonie où j'ai vu comment on a tué les cochons, j'ai vu plein de choses, j'ai vu le prêtre grimper à l'arbre, couper des branches. On a ouvert les cochons, on a mis les branches à l'intérieur des cochons, on a dépecé les cochons. Il y a eu une fête du village, moi je parlais pas, par contre j'étais accepté, il y a les enfants qui jouaient autour, et j'ai fait des photos, et j'étais les yeux écarquillés, vraiment. Mais j'ai pris un plaisir fou à participer à ça. Et au bout de 2 heures, je me suis rendu compte que l'heure était largement passée. Et je me suis dit, je vais me faire un peu enguirlander, nouveau, retour à la voiture. Donc j'ai passé ce moment avec ces gens, sur cette fête animiste. Et puis je suis retourné à la voiture, et puis j'ai le guide qui m'attendait. Alors il était seul, mes amis en fin de compte de voyage, ils étaient déjà partis. Et il m'attendait avec un 4x4 et il rigolait quoi, il souriait, il s'est dit ça t'a plu? Et puis bon, ça m'avait beaucoup plu, et c'est vrai que c'est ça qui m'a en fin de compte donné envie d'abord du voyage, découvrir, m'émerveiller de ces moments-là. Et aussi de faire des photos. Parce que dans ces moments-là, je me suis rendu compte que, à la fin, j'ai regardé mes photos et j'avais photographié beaucoup de gens. Hein, les regards des enfants, les gens. J'avais fait poser déjà aussi des gens à ce moment-là. Et je me rappelle, en rentrant, j'avais montré ces photos à plusieurs personnes. Et puis on me disait, mais comment tu fais? Qu'est-ce que... Et je m'étais dit, tiens, là, il y a quelque chose qui se passe, quoi. Et puis ça a démarré de cette façon-là. Et c'était un peu comme beaucoup de voyageurs. Avant, je voyageais, mais j'avais pas ce virus. Et maintenant, c'était devenu le virus. En fin de compte, j'avais, dans ce petit village, j'ai l'impression d'avoir chopé un virus, et un beau virus. Voilà.
7: Mais donc, c'est vraiment là où tu as commencé la photographie?
8: Oui, c'est ici que j'ai commencé. Ensuite, il y a eu un autre voyage. On est parti au Pérou et là, j'avais vraiment l'idée d'aller vers les gens et de faire de la photo. Par exemple, au Pérou, je me rappelle une anecdote. On prenait des bus souvent en Pérou. On circule dans des grands bus là. Et puis des fois, il y a des attentes de 4-5 heures dans des arrêts de bus. Hein. Et je me rappelle, on attendait en groupe, on discutait ensemble, jouait un peu aux cartes. Et puis moi, je prenais mon appareil à photo et je partais dans l'arrêt de bus. Et puis j'allais photographier les gens. Quand je revenais, il y a mes collègues qui disaient, mais qu'est-ce que t'as fait? Là, tu déranges, c'est pas possible. Qu'est-ce qui se passe? Tu vas gêner les gens. J'ai dit, moi, j'ai aucune impression de gêner les gens. Et j'allais à leur rencontre, en fin de compte. L'appareil à photo, c'était presque un prétexte, un vecteur de rencontre. Et souvent on me dit, mais tu n'as pas l'impression de déranger, comment tu fais? Et en fin de compte, moi, j'ai jamais l'impression.

Mais il y a eu des forums. Et puis, on était des potes sur le forum. Et puis, de temps à autre, je mettais quand même une photo de paysage sur le forum, quoi. Hein. Mais systématiquement, sur le paysage, il y avait soit un âne, soit une personne, quoi. Hein. C'est, et je me rendais compte que je pouvais pas faire une photo, même un paysage, je trouvais qu'il manquait quelque chose quand j'avais pas un premier plan, quand j'avais pas une personne sur la photo. Donc, c'est là aussi que bah, je me force pas. J'ai cette impression, effectivement, qu'il faut qu'il y ait de l'humain dans ma photo. Alors, des fois, il y a vraiment, dans la majorité des cas, c'est vraiment orienté humain, quoi. Hein. Mais même sur des paysages, à Madagascar, quand par exemple, on allait voir les tsingis rouges, à Madagascar, c'est quelque chose, géologiquement, c'est étonnant, quoi. Hein. Mais je me rappelle que le chauffeur, là, j'étais allé avec un chauffeur, le village d'avant, je lui ai dit, on s'arrête. J'ai dit, on cherche quelqu'un et on emmène quelqu'un, quoi. Parce que je me suis dit, tiens, dans ces tsingis rouges, prendre que les tsingis, je trouverais ça plat. Et donc, on a emmené une famille, disons, on a emmené un couple, et j'ai eu des photos de tsingis rouges, donc avec un humain malgache dessus, quoi. Voilà.

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5: La photographie, c'est un regard, c'est une sensibilité qui plaît ou qui plaît pas. C'est comme on peut regarder un tableau, on va se sentir touché par un tableau dans un musée, ou on va se sentir indifférent. Et toi, tes photos touchent. À quel moment tu as compris qu'elles avaient un pouvoir sur les gens ?
6: Alors, je l'ai remarqué, en fin de compte, au début, on ne s'en rend pas compte. Et il faut attendre le retour des gens. Donc, je parlais des forums. Mais donc il y a le retour avec les forums et donc on se rend compte effectivement de sa spécificité au niveau de la photo, et donc aussi on se rend compte de l'orientation qu'on veut donner à sa photo, malgré que on se refait pas, hein, c'est-à-dire que c'est pas parce qu'on arrive à faire 2-3 belles photos de macro qu'on va devenir spécialiste en macro, si on n'aime pas faire ça, si on n'aime pas aller effectivement dans un champ et passer l'après-midi à aller faire une photo de macro, ça pas de sens. Donc, mais c'est là où quelque part, c'était aussi gagnant-gagnant pour moi. C'est-à-dire qu'il y a le retour des gens qui montraient effectivement qu'ils étaient sensibles à mes regards. Et puis moi, j'adorais ça, quoi. J'ai une anecdote par rapport à ça. J'étais à Pondichéry, c'était il y a une quinzaine d'années, un premier voyage en Inde du Sud. J'ai passé la nuit à l'hôtel à Pondichéry, et comme habituellement, je mets le réveil à 5h30 pour aller effectivement tôt le matin aller au marché à Pondichéry. C'est là où il y a l'activité, les gens se réveillent, la ville passe d'endormissement à l'éveil, c'est un moment qui est agréable, la lumière commence à être belle, il peut y avoir des beaux contre-jours et tout ça. Donc moi j'étais excité à ce que le lendemain arrive, et je me disais toujours, j'étais dans ce lit à l'hôtel et j'arrivais pas à m'endormir. Un peu comme je sais pas si tu te rappelles, quand t'étais gamin, moi ça m'arrivait avant Noël ou avant de partir en vacances, quelque part tu dors pas la nuit parce que t'as une excitation. Et puis moi j'étais, et je le dis exprès parce que souvent on me dit t'es un grand gamin, mais j'étais comme un gamin, j'arrivais pas à m'endormir rien que dans l'idée que le lendemain matin j'aurais un plaisir fou à me réveiller et aller à Pondichéry, quoi. Voilà. Donc c'est ces moments de vie qui m'ont fait comprendre effectivement que je devais m'orienter, disons, vers mes plaisirs, photographier l'humain. Et ces derniers temps, j'ai exposé à Himalaya. Et à Himalaya, j'ai une photo qui est assez frappante. C'est un Indien que j'ai rencontré à Varanasi. Il a des yeux bleus. Alors sa peau mate, ses yeux bleus, et il a des yeux écarquillés, ou je ne sais pas comment dire, qui sortent un peu du regard. Il y a un couple qui est venu et qui a été marqué par cette photo. Et puis, j'ai raconté l'histoire de cette rencontre, et d'un coup, il y a la dame qui a versé une larme, quoi, qui a pleuré. Et le monsieur, alors c'était des jeunes, hein, le jeune homme qui était avec elle, il a aussi pleuré.

0: Parce que quand il a vu effectivement là, et c'est là où je me suis dit, tiens, il y a quand même quelque chose dans ses regards, c'est ces retours qu'on a qui font effectivement qu'on se rend compte que les regards parlent.
1: Sylvain, qu'est-ce qui fait qu'une photo est réussie pour toi ? Donc, faut qu'elle fasse pleurer ou pas forcément ? Non, qu'est-ce que c'est qu'une photo réussie ?
0: Faut qu'il y ait un regard. Chez moi, c'est comme ça, et c'est la particularité de ma photo. Je veux attraper un regard. Alors, je fais aussi de la photo. Je fais pas de la street photo. Mais par contre, je vais vers les gens. J'ai jamais de fixeur. Ça arrivera peut-être. Je vais pas aller chercher effectivement le côté ethnique, la personne particulière. J'aime aller me promener à Calcutta, j'aime aller me promener à Varanasi, sortir le matin, rentrer le soir. Et puis, il s'est passé des choses ou il s'est pas passé des choses. Des fois, c'est décevant, mais souvent, effectivement, il se passe des choses, quoi. Et par contre, ce que je veux, c'est rencontrer des gens. Et après, attraper un regard. Alors, attraper un regard sur le vif, ça arrive, mais aussi attraper un regard dans le cadre d'une photo posée. J'aime aussi beaucoup rencontrer des gens, et c'est aussi un prétexte à cette rencontre de faire poser et d'avoir ce regard. Et la particularité, souvent les gens me demandent « comment tu fais ?» Alors au début, j'étais pas habitué à cette question, et puis je ne sais pas comment je fais. Hein, je pense effectivement que, bah allez, j'exagère un peu, mais il y a du, bien sûr, il y a du non-verbal là-dedans, mais il y a plus que du non-verbal. À mon avis, il y a une histoire de phéromones, quoi, hein, qui émanent et qui font que les gens, bah, quelque part, ils se sentent à l'aise. Parce que j'exagère pas en disant effectivement que quand je vais vers les gens, et que deux minutes après, je dis, est-ce qu'on pourrait faire une photo posée, quoi, et que j'ai rencontré cette personne cinq minutes avant dans la rue, mais 80% ou 90% des fois, la photo est agréable. Et le regard paraît naturel, quoi. Et il n'y a pas de recette, sauf effectivement de dire, il y a une part de non-verbal, et il y a une part de passion, de proactivité pour aller vers les gens, de ne pas y aller à reculons, hein, c'est-à-dire rester humain, humble, mais aller vers les gens, quoi, hein. Et à partir du moment où cette passion, elle guide votre activité, ou guide votre manière d'être, c'est quelque chose qui est la clé de la réussite.
1: Oui, et tu parlais d'enfant intérieur. Il y a aussi cette notion d'y aller comme un enfant, sans peur, sans crainte, de manière très spontanée. Et quand la spontanéité est là, souvent toutes les portes et les cœurs s'ouvrent.
0: Ouais, c'est vrai. C'est vrai qu'il faut être spontané. Faut pas hésiter à faire ce qu'on a envie de faire. Parce que quand on fait ce qu'on a envie de faire, on le fait simplement et les gens le ressentent. Hein. Je sais pas, je suis au fin fond de la Birmanie, j'ai une photo, je l'appelle ma petite princesse birmane, hein. Au fin fond de la Birmanie, dans un village perdu, il y a donc maison à pilotis traditionnelle avec des canisses en bambou là qui font l'intérieur de la maison. On rencontre des enfants dans la rue, donc je rencontre une gamine, elle avait une belle petite robe. Et puis, je lui dis, t'habites, on parle pas, on n'arrive pas à parler, on n'arrive pas à communiquer, mais on dit, tu habites là, je peux monter chez toi. Et je monte chez elle, elle me suit. Je vais en premier, et puis il y avait son papa à l'intérieur. Donc, comme là, mon papa m'a fait un thé. Et après, on a posé avec alors la technique photo, avec au fond effectivement le soleil du soir qui illuminait les canisses sur mon, ça me faisait un fond avec des flares, ça me faisait un magnifique fond. Et puis t'as cette gamine qui est assise posée, alors le regard assumé parce qu'elle se sent à l'aise. Mais bien sûr, elle rigole pas ni rien, elle est sérieuse. Par contre, la photo est jolie, elle a un regard neutre. Souvent, je dis, ouais, c'est un regard neutre qui est agréable, quoi.

0: toi, tu as eu des modèles je parle pas des modèles de gens de photographie, mais des photographes qui t'ont parlé dans leur regard, des sensibilités qui t'ont touché. Dans la photographie de voyage, on pense souvent à Steve McCurry avec l'Afghan, hein, la photographie qu'on a vue en couverture du National Geographic. On pense peut-être aussi à Olivier Folmy. Donc voilà, toi, quels sont les photographes qui ont été tes pairs et où tu t'es senti toi aussi touché par le travail d'autres photographes?
1: Alors c'est marrant, on a dû bien préparer parce que tes références sont bonnes. J'allais parler de ces deux références. Il y a une première référence, j'en ai déjà parlé ou pas, c'est Alexandra David-Neal. Alors elle n'est pas photographe, malgré qu'elle a fait des photographies, mais c'est la femme ou c'est l'Européen. C'est la personne, effectivement, la première personne qui est rentrée au Tibet.
0: À Lhasa.
1: Et donc, elle s'était... Oh, c'est une personne extraordinaire. Et j'ai eu l'occasion cet été de la connaître un peu plus, pas la rencontrer parce qu'elle est décédée, mais je suis allé à Digne. Donc, elle a vécu à Digne, elle avait sa maison à Digne, et je suis allé visiter sa maison à Digne, c'était magnifique. Et c'est dommage, sa servante était morte il y a 2 ans à peu près. Franchement, j'ai regretté... Alexandra David-Neal, j'aurais eu plaisir à la rencontrer, mais bien sûr, quoi. Mais Marie-Madeleine Péronnet, peut-être encore plus, parce qu'elle me paraissait si sympathique, brimée par la Alexandra David-Neal, quoi. Mais je voulais revenir à ce que tu disais, à tes références photographiques. Alexandra David-Neal, pour moi, c'est une référence au niveau du voyage. Elle disait voyager sans rencontrer l'autre, ce n'est pas voyager, c'est se déplacer. Alors je l'ai mis dans mon livre en phrase d'accueil, souvent j'en parle, et c'est vrai, quoi. Moi je ne peux pas imaginer voyager sans rencontrer l'autre, parce que le voyage n'aurait pas de sens, quoi, hein, pour moi, quoi, hein, vraiment pour moi et pour ma sensibilité. Donc Alexandra David-Neal, ça a été une référence, et autrement, bah, je peux revenir sur Olivier Folmy. C'est quelqu'un qui m'a marqué au début. Mes débuts de photo, c'était effectivement en pensant à lui. Et puis, quand je suis allé la seconde fois en Inde, j'avais vu une photo d'Olivier Folmy où il y avait une femme indienne avec son sari qui lui traversait le visage à contre-jour et qui lui cachait une partie du visage. Et puis bon, c'est un peu idiot, mais j'étais dit, bah tiens, garde ça en tête. Alors pendant tout le voyage, j'ai eu ça en tête et je m'étais dit, effectivement, essaye de faire une photo comme ça, quoi.
0: Donc ce que j'entends, c'est que des fois, une photo, tu l'as construite dans ta tête avant de la réaliser. Hein, tu sais déjà, tu vas voir le fond, tu vas voir le personnage, tu vas voir la lumière, et donc tu vas vraiment la composer avant de cliquer.
1: Ouais. Alors la composer, oui. Alors là, c'est vraiment une idée particulière d'avoir une idée déjà en Alsace et puis de la transposer dans le pays. Ça m'arrive rarement. Par contre, l'idée de faire du transverse maintenant, ou comment dire, de ne plus faire en Inde de photos d'Indiens sur le voyage de Cochin, mais plutôt d'avoir des thèmes. Qui ressortent après dans le voyage, comme l'homme et l'enfant au travail, et ça je fais à Madagascar, je fais en Inde et je fais à différents endroits, ça oui. Par contre, quand tu dis je la compose, ça c'est aussi une manière de faire que j'adore. Quand je suis sur une plage à Madagascar, par exemple, à Ramena, près de Diego Suarez, je me dis tiens, je vois 3 enfants. Et je me dis, purée, ce serait chouette de les prendre en photo. Donc, soit tu les prends en photo comme ça, soit tu les appelles et tu dis, ben non, ce serait chouette que vous veniez en courant du fond de la plage et vous venez en courant, vous me regardez et essayez de me regarder et courez, quoi. Et puis, tu leur fais faire ça 4-5 fois, quoi. Et donc, ça, je le fais assez souvent. C'est-à-dire composer ma photo, monter ma photo. Et ensuite, la photo, quand vous la regardez, quelqu'un regarde ça et ils disent « Ah purée, comment t'as fait ça ?» tu le fais 5-6 fois pour que d'un coup, t'as vraiment le moment qui est top. Alors bien sûr, c'est un peu monté, mais je crois qu'Olivier travaille aussi comme ça, quoi. Il y a beaucoup de photographes qui travaillent comme ça.
0: Et en même temps, oser demander permet de créer un bon moment, un bon souvenir avec la personne, parce que les gamins ont passé un bon moment à courir pour le photographe blanc qui venait, là, le Vaza blanc qui demande concours, et donc finalement ça crée aussi une mémoire des deux côtés.
1: Ouais, alors c'est assez rigolo parce que là, sur ce cas particulier, les parents mettaient, alors t'étais au bord de la plage et ils avaient leur maison au bord de la plage. Et ça a fini en fin de compte où tu voyais les parents qui étaient assis sur leur chaise en plastique comme on a là-bas, quoi. Et ils regardaient ça et ils rigolaient, quoi. Et donc t'avais effectivement la scène, c'était une petite scène de film. Et les gens regardaient ça, ils regardaient ça en rigolant, quoi. Il y a des photos, elles sont tellement marquantes que quand on est voyageur, on se rend compte qu'une scène comme ça, il faudrait des fois trois vies de voyageurs pour arriver à avoir la scène. Donc on se rend compte effectivement, et c'est pas dénigré. Moi je trouve que c'est une manière de faire qui est très bien. Et comme tu disais avant, ça permet effectivement de créer un contact, d'aller vers les gens, quoi.
0: Mais j'entends que la photo prend beaucoup de place dans le voyage alors pour toi.
1: Ouais, ça prend pas mal de place, quoi. Quand je dis photographe voyageur, c'est le pire quand je pars ici, que je vais prendre le train à Mulhouse, là. Je vérifie 5 fois si j'ai quand même tout mon matériel photo, quoi. Donc des fois on me dit t'es plus voyageur, t'es plus photographe. Je sais pas, les deux sont importants. J'imagine pas de partir en Inde, ou j'imaginais pas, peut-être maintenant un peu plus, mais sans mon appareil photo. C'est...
0: Voilà, enfin, la photo prend de la place dans ton voyage, photographe, voyageur, voyageur, photographe. Est-ce que tu as essayé d'en vivre ou non? Tu avais vraiment ton activité à côté, en fait.
1: Ouais, ça fait 15 ans que j'ai voulu en vivre. Mais je me suis rendu compte aussi que quelque part j'avais une famille, et des enfants. Quelque part, c'est vrai que photographe, même si on a un certain niveau, on arrive à en vivre, mais en vivre décemment ou arriver effectivement à, c'est quand même assez difficile, quoi, hein. Et l'autre point aussi, c'est il y a l'aspect économique, purement économique. Et après, il y a l'aspect, actuellement, je fais de la photo, je fais des expos, j'ai fait des belles expos, ça me plaît, je rencontre des gens, je vends des tirages sur les expos, des choses comme ça. Maintenant, j'ai mon entreprise aussi photographique, quoi. Par contre, c'est pas la vie, la mort. C'est-à-dire que si quelque part, j'expose pas ce qu'il faut, ou si je perds une expo, c'est... Ok, ça le fait pas. Je suis frustré un petit moment, quoi, mais je me bagarre pas non plus avec le copain. Je sais pas si ça peut arriver, quoi. Mais si après tu te lances dans la photo pour te dire ça c'est ma passion, je me lance dans la photo, et après il faut que commercialement tu cravaches et tu te battes et avec les copains pour que t'exposes à leur place, ou je sais pas. Mais après c'est peut-être une idée que je me fais. Alors je m'en suis fait une raison. Et donc, bon, ça fait, disons maintenant, bilan, c'est chouette, hein, comme ça s'est passé. Ça fait 5 ans, effectivement, j'ai une opportunité au boulot de lâcher, de partir. Donc là, j'ai davantage exposé, j'ai fait un livre, j'ai vendu un livre, j'ai créé ma société de photos. Et tout va bien, quoi. Hein, on en vit bien comme ça, quoi. Hein.
0: Voilà. Après, il y a une autre question que je me pose, donc il y a aussi une question générationnelle dans la photographie. Celui qui se lance aujourd'hui, le jeune qui t'écoute et qui rêve peut-être aussi de voyage et de photographie, c'est peut-être pas la même que quand Olivier Folmy ou Steve McCurry ont commencé, où là aujourd'hui l'image n'a jamais été aussi présente partout dans le monde. Hein, tout le monde a un smartphone dans sa poche, tout le monde produit des images, et c'est de plus en plus compliqué aussi peut-être de se faire connaître ou reconnaître dans la masse, dans la prolifération des images qui circulent sur le net et partout.
1: Ouais, là, t'as tout à fait raison. Ça, tous les photographes, ou beaucoup de photographes professionnels te le diront. La photographie, il y a 20, 25 ans, 30 ans, il y avait son heure de gloire. Des gens qui partaient en reportage, on leur payait effectivement les frais de reportage. Maintenant, qu'est-ce que tu fais? Tu pars en reportage, tu construis quelque chose, t'espères avoir quelque chose de bon, et après tu vas le vendre, quoi. Hein. Donc tu fais ça sur tes fonds propres, ou alors il y en a quelques-uns, parce qu'elles mettent, disons des gens qui quelque part, mais ils se comptent pas sur les doigts de demain, mais peut-être plus un peu, quoi. Hein. Mais j'en ai discuté avec Anne Sylvester, ou et c'est vrai qu'il y avait effectivement l'heure de gloire. Maintenant, on se rend compte, même quand on expose, on se rend compte que tout le monde est photographe, quoi. Hein. C'est, disons, alors après, chacun a son niveau, quoi, mais tout le monde a plaisir à faire de la photo. et à plaisir à voir ces photos, quoi. Hein. Donc, après, on se rend compte, effectivement, on en discutait tout à l'heure, que ce côté, cette particularité d'avoir la facilité d'aller vers l'humain, d'attraper un regard, peut-être là, tout le monde n'arrive pas à faire ça, quoi. Donc, il y a quand même, effectivement... c'est comme au niveau de la cuisine et c'est au niveau de la musique, c'est pareil, quoi, hein, au niveau de la photo ou de la cuisine, tout le monde fait de la cuisine maintenant, quoi, hein, mais il reste effectivement, alors j'aime pas dire quelques chefs, quoi, hein, mais quelque part il y a des gens qui arrivent à se démarquer, mais c'est vrai qu'au niveau de la photo beaucoup de monde et nous aussi on se rend compte qu'on moi je vendais déjà plus de tirages que ces derniers temps. Les gens, quand je leur dis, des fois, je suis en salon et je leur dis, bah, hop, prenez-en. On n'a plus de place. J'ai dit, décrochez. Mettez-en une des miennes, décrochez. Ils regardent comme ça. Ah ouais, mais moi, j'en ai. Hein, c'est, même si, quelque part, les photos, c'est un côté waouh, mais les gens, effectivement, ont du mal et on vend, on se rend compte qu'on vend moins de tirages. Après, je suis... Tout à fait, disons, j'ai pas de regret, quoi. Hein. Peut-être une pointe de regret quand même, quoi. Hein. J'aurais bien aimé essayer, pouvoir un peu. Là, on est assis ensemble dans le Sungo, là, au soleil et tout, c'est agréable. Où c'est qu'on serait, quoi. Hein. Je veux dire, si il y a 15 ans, j'avais dit, ok, basta. Maintenant, peut-être j'aurais été aussi super. Après, j'aime beaucoup le projet aussi. Hein, j'aime beaucoup travailler, quand je vois le livre, je l'ai mené et comme un projet. Et si je m'étais lancé dans la photo, effectivement, à l'époque, je l'aurais fait certainement comme un projet. J'aurais bien aimé peut-être voir ce qu'il en aurait été, quoi, quel aurait été ce chemin de vie où c'est qu'il aurait abouti. Ouais, c'est la seule chose peut-être, sans frustration, me dire où c'est que t'en serais maintenant, quoi, hein, c'est vrai. Voilà.
0: Écoute, Sylvain, il paraît qu'on a plusieurs vies, donc...
1: On a plusieurs vies, ouais. Mais je vais essayer d'aller mourir à Varanasi, là, pour arrêter le cycle de réincarnation. Non, je veux encore avoir une vie de chat un jour quand même. C'est quelque chose que j'aimerais bien essayer, quoi. Voilà.
0: Sylvain, donc je vous invite à aller voir le travail de Sylvain Sester. Donc je crois que tu as un site internet, une page Facebook, Sylvain Sester Photographie. Merci à toi.
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0: 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Bonjour.
1: Bonjour à tous. De la Sarthe à la Charente, 12 départements de l'ouest de la France sont placés en vigilance orange aux orages. Ça sera à partir de ce soir. Météo France prévoit un risque de grêle de taille moyenne à grosse entre 2 cm et 5 cm. Un automobiliste de 29 ans interpellé après avoir blessé au couteau un cycliste après une altercation survenue dans le 9e arrondissement de Paris hier. Une enquête pour tentative de meurtre a été ouverte. La victime est sortie de l'hôpital. Moscou confirme la venue du patron de la CIA à Moscou hier. S'il y a bien eu des contacts entre les services secrets, aucune rencontre avec le président russe n'a eu lieu, a précisé le Kremlin. Beyoncé, Taylor Swift ou encore Barack Obama aux États-Unis et même ailleurs. Les hommages à Dolly Parton continuent de pleuvoir. Donald Trump annonce que les drapeaux seront mis en berne pendant une semaine en mémoire de la légende de la musique country décédée à 80 ans.

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0: 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Bonjour.
1: Bonjour à tous. L'ouest et le sud-ouest de la France s'attendent à une soirée fortement orageuse. Météo France a placé 12 départements en vigilance orange avec un risque de violents orages, de grêles, de fortes pluies et de puissantes rafales de vent. À Mayotte, le Premier ministre Sébastien Lecornu se dit prêt à renforcer la militarisation de la protection de l'archipel face à l'immigration clandestine. L'État veut s'appuyer sur de nouveaux moyens technologiques, notamment des drones tactiques et longue portée, un ballon équipé de capteurs ou encore l'intelligence artificielle. À l'international, Donald Trump a affirmé ne pas croire à la mort de Mojtaba Khamenei, guide suprême iranien depuis la disparition de son père en mars. Ce dernier n'est pourtant jamais apparu publiquement depuis sa prise de fonction, alimentant les spéculations sur son état de santé. Le Premier ministre israélien Benjamin Netanyahou, lui, estime qu'aucun accord diplomatique n'est possible avec les dirigeants iraniens qu'il qualifie de sauvages. Il soutient en revanche la nouvelle campagne de pression économique lancée par Donald Trump contre Téhéran. Et le directeur de la CIA, John Ratcliffe, s'est rendu secrètement à Moscou hier pour la première fois depuis sa prise de fonction en 2025. Selon le Kremlin, il a eu des échanges jugés positifs avec les services secrets russes sans toutefois rencontrer Vladimir Poutine. Retour en France où un animateur d'Isola 2000 a été mis en examen pour des agressions sexuelles présumées sur deux mineurs de moins de 15 ans. Placé sous contrôle judiciaire, le suspect nie les accusations. D'autres potentielles victimes auraient depuis déposé plainte. Côté sport en cyclisme, c'est la cinquième étape du Tour d'Espagne aujourd'hui avec 173 km au programme. Un profil taillé pour les sprinteurs ou pour une échappée. Et en football, le match de qualification pour la Ligue des Champions ce soir pour Lyon qui affronte les Turcs de Fenerbahçe après avoir fait match nul un but partout à l'aller. Le coup d'envoi de la rencontre est prévu à 21h au Groupama Stadium. Et voilà pour l'essentiel de l'actualité. Je vous souhaite une excellente fin de journée avec nous.

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0: 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Bonsoir.
1: Bonjour à tous. L'ouest et le sud-ouest de la France s'attendent à une soirée fortement orageuse. Météo France a placé 12 départements en vigilance orange avec un risque de violents orages, de grêles, de fortes pluies et de puissantes rafales de vent. À Mayotte, le Premier ministre Sébastien Lecornu se dit prêt à renforcer la militarisation de la protection de l'archipel face à l'immigration clandestine. L'État veut s'appuyer sur de nouveaux moyens technologiques, notamment des drones tactiques et longue portée, un ballon équipé de capteurs ou encore l'intelligence artificielle. À l'international, Donald Trump a affirmé ne pas croire à la mort de Mojtaba Khamenei, guide suprême iranien depuis la disparition de son père en mars. Ce dernier n'est pourtant jamais apparu publiquement depuis sa prise de fonction, alimentant les spéculations sur son état de santé. Le Premier ministre israélien Benjamin Netanyahou, lui, estime qu'aucun accord diplomatique n'est possible avec les dirigeants iraniens qu'il qualifie de sauvages. Il soutient en revanche la nouvelle campagne de pression économique lancée par Donald Trump contre Téhéran. Et le directeur de la CIA, John Ratcliffe, s'est rendu secrètement à Moscou hier pour la première fois depuis sa prise de fonction en 2025. Selon le Kremlin, il a eu des échanges jugés positifs avec les services secrets russes, sans toutefois rencontrer Vladimir Poutine. Retour en France où un animateur d'Isola 2000 a été mis en examen pour des agressions sexuelles présumées sur deux mineurs de moins de 15 ans. Placé sous contrôle judiciaire, le suspect nie les accusations. D'autres potentielles victimes auraient depuis déposé plainte. Côté sport en cyclisme, c'est la cinquième étape du Tour d'Espagne aujourd'hui avec 173 km au programme. Un profil taillé pour les sprinteurs ou pour une échappée. Et en football, le match de qualification pour la Ligue des Champions ce soir pour Lyon qui affronte les Turcs de Fenerbahçe après avoir fait match nul un but partout à l'aller. Le coup d'envoi de la rencontre est prévu à 21h au Groupama Stadium. Et voilà pour l'essentiel de l'actualité. Je vous souhaite une excellente fin de journée avec nous.

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0: 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Bonsoir.
1: Bonsoir à tous. Météo France a annoncé le retour de violents orages. Dès demain, 15 départements seront placés en vigilance orange et 12 sont déjà dans cette situation ce soir. La Corse, elle, sera placée en vigilance orange canicule. À l'approche de la rentrée, 63% des Français se disent inquiets face à la situation du pays. 9 sur 10 estiment que la France va mal et les incendies, la canicule, la sécheresse ou encore la hausse du carburant ont particulièrement marqué l'été. Malgré tout, c'est le pouvoir d'achat qui apparaît comme leur principale priorité. Depuis Mayotte, le Premier ministre Sébastien Lecornu s'est dit prêt à renforcer la militarisation de la protection de l'archipel face à l'immigration clandestine. L'État veut s'appuyer sur de nouveaux moyens technologiques, notamment des drones tactiques et longue portée. Et dans 29 États américains, Meta va limiter par défaut l'usage d'Instagram et de Facebook pour les moins de 18 ans à 2 heures quotidiennes cumulées. L'accès sera bloqué de minuit à 6 heures hors messagerie et les notifications seront coupées la nuit et pendant les cours. Donald Trump, de son côté, a affirmé ne pas croire à la mort de Mojtaba Khamenei, guide suprême iranien depuis la disparition de son père au mois de mars. Ce dernier n'est pourtant jamais apparu publiquement depuis sa prise de fonction, alimentant ainsi les spéculations sur son état de santé. Retour en France où un animateur d'Isola 2000 a été mis en examen pour des agressions sexuelles présumées sur deux mineurs de moins de 15 ans. D'autres potentielles victimes auraient depuis déposé plainte. Le suspect lui a été placé sous contrôle judiciaire et nie les accusations. Côté sport en cyclisme, Mathieu Brennan s'est imposé au sprint sur la cinquième étape du Tour d'Espagne. Tadej Pogacar conserve le maillot de leader. Et enfin du football avec un match de qualification pour la Ligue des Champions ce soir pour Lyon qui affronte les Turcs de Fenerbahçe après avoir fait match nul un but partout à l'aller. Le coup d'envoi de la rencontre est prévu à 21h au Groupama Stadium. Voilà pour l'essentiel de l'actualité, je vous souhaite une excellente soirée à notre écoute.

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1: Bonjour à toutes et à tous. L'info locale de proximité en Terrassonnais de ce mercredi 26 août 2026. La Dordogne à l'honneur sur France 5 ce soir, mercredi à 21h, dans l'émission Au bout, c'est la mer. L'animateur François Pécheux descend les 480 km de la rivière Dordogne, depuis sa source jusqu'à son embouchure, sur différentes embarcations. Deux matchs de rugby cette semaine à noter, l'ouverture du championnat Pro D2 au Stadium de Brive, c'est vendredi soir à 21h. Le Cerbrive reçoit Valence Romand et le lendemain, samedi à Terrasson au Stade Baudry à 19h, c'est le premier challenge derby de la Vézère organisé par l'USC Terrasson avec comme invité Montignac et Rugby Causse Vézère. Il y aura trois matchs de 40 minutes et chaque équipe

0: l'équipe jouera deux matchs. Interview du directeur sportif Cédric Lecte demain dans cette édition. Un problème technique nous oblige à reporter cette interview à demain. Ce soir, mercredi 26 août, à noter les improbables du Luxembourg. C'est à Beauregard de Terrasson à 18h, place du Marchandial. Un spectacle 100% improvisé. Les comédiens vont créer leur histoire sous les yeux du public avec les idées du public et avec beaucoup d'humour. Participation au chapeau, c'est avec le comité des fêtes. Écoutons Tama Moiser de la compagnie Les Improbables.
1: La compagnie existe depuis 7-8 ans, mais en fait, il y a eu un peu de changement d'équipe entre ce temps-là. Donc, personnellement, je suis là depuis 2 ans. On vit au Luxembourg, on a essayé l'improvisation, on a voulu continuer. Et petit à petit, différentes personnes ont rejoint la troupe. Donc, c'est quelque chose qu'on fait à côté de notre travail de tous les jours. On se réunit une fois par semaine pour pratiquer, pour répéter. Et après, de temps en temps, on fait des spectacles au Luxembourg pour un public. Là, on est venu ici à Beauregard de Terrasson pour passer des vacances d'improvisation et on a proposé à la commune de faire un petit spectacle. On est impatients de venir faire ça. Donc un spectacle d'improvisation, c'est différent que le théâtre parce qu'on n'a pas de scénario, il n'y a rien qui est écrit, on n'a que nous-mêmes et ça va venir un peu de notre imagination. Par contre, ce n'est pas non plus du stand-up où c'est une personne qui doit faire tout seul. C'est toujours deux ou plus de personnes qui vont en fait créer une histoire ensemble. Ça peut prendre différentes formes. Ce qu'on va faire ici, c'est une série de petites scènes de quelques minutes chacune. Et il y aura parfois des règles, certaines sortes de scènes. À partir de ça, on va souvent demander au public une thématique, un mot, quelque chose comme ça. Et après, on est là et on crée et on joue devant vous une scène. Mais en fait, on peut faire à partir de n'importe quoi. Hier, en répétition, on avait un thème de lunettes. Et après, ça part sur une histoire d'un couple qui a une nouvelle lunette de toilette, en fait. Mais en fait, finalement, l'histoire n'est pas sur la lunette. L'histoire, c'est la relation entre les deux personnes. Et donc, finalement, on peut faire un peu avec n'importe quoi, mais ce qu'on recherche, c'est un peu l'émotion humaine et les relations humaines, les liens humains et ce que ça donne. On profite pour travailler le matin et on profite pour visiter l'après-midi. On visite Lascaux, on visite Terrasson, on va visiter un marché nocturne, un peu tout ce qu'il y a dans cette belle région. Je sais, l'improvisation, ça peut faire un peu peur. Les gens se disent, oh, je pourrais jamais faire ça. Mais en fait, c'est pas comme si on vous met sur la scène sans rien. Et puis vous devez faire quelque chose. C'est quelque chose, on apprend des techniques à jouer ensemble et à s'entraider et puis à partir de l'autre personne de trouver une histoire.
2: Il vous faut un petit thème.
3: Un
2: petit thème. Bleu, le ciel bleu. 3, 2, 1, impro.
4: Oh, c'est super bizarre, regarde. On est en Dordogne et ce ciel est bleu.
5: C'est incroyable, j'ai jamais vu un ciel comme ça.
4: Tu sais ce qu'on va faire? On va aller au marché des producteurs et des consommateurs à Terrasson et on va aller vendre tous nos kawés et nos parapluies. Et on achètera des maillots.
0: Voilà, c'était Tama Moiser de la compagnie Les Improbables qui sont ce soir donc à 18h, place du Marchandial à Beauregard de Terrasson pour un spectacle 100% improvisé, participation au chapeau. Le labyrinthe du roi Bad Foldance joue les prolongations jusqu'au dimanche 30 août. Le site devait fermer le 23 août, situé au lieu-dit Champagnac, tout près de Bad Foldance. Donc c'est un parcours ludique en pleine nature. Il est ouvert chaque jour, toute la journée. Les Vintage Days de Périgueux du vendredi 28 au samedi 30 août font la part belle aux véhicules des années 20 aux années 70. C'est la 11e édition. Les commerces du centre-ville jouent le jeu et décorent leurs vitrines d'objets rétro. L'un d'eux, Cour Montaigne, a même fait rentrer une Renault Juva 4 de 1959 dans sa boutique. Enfin, notez sur l'agenda ce soir mercredi un marché nocturne à Aubas dès 19h. une nocturne au château de Hautefort avec une soirée théâtrale, départ à 19h, 20h, 21h et 22h. Et puis un concert à la Guinguette de l'Étang à Thenon avec du reggae White Man Low. Un téléphone 05 53 08 52 23. Fin de cette édition, merci de l'avoir suivi.
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1: Vos offres d'emploi avec France Travail, antenne de Terrasson-Lavilledieu. Offre 212 NJMR, TM24 couverture ossature bois située à Terrasson recherche une ou un couvreur charpentier, un an d'expérience sur poste similaire et une formation CAP-BEP et équivalent couverture CAP-BEP, équivalent charpente et le permis B sont nécessaires. Le contrat proposé est un CDI de 35 heures par semaine. Offre 211 XJBP, le pain de Jaillac situé sur la commune de Jaillac recherche une ou un boulanger. Les débutants sont acceptés, une formation CAP-BEP et équivalent pâtisserie, CAP-BEP et équivalent boulangerie ainsi que le permis B sont demandés. Le contrat proposé est un CDI de 35 heures par semaine. Offre 212 MHSW, le restaurant La Table de Jean situé à Colly-Saint-Amand recherche une ou un employé polyvalent de restauration. Les débutants sont acceptés. Le contrat proposé est un contrat d'apprentissage de 24 mois de 35 heures par semaine. Offre 212 NHYY, l'association Cap Service à domicile située à Terrasson recherche une ou un gestionnaire de paie et comptabilité. Les débutants sont acceptés. Le contrat proposé est un CDI de 28 heures par semaine. Toutes ces offres et le clic agenda sont disponibles sur francetravail.fr et cristalfm.org.

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1: Ce soir sur TF1, c'est la saison 2 de Tracker. France 2, Les Invisibles. France 3, Nos Terres Inconnues, direction l'Aveyron avec Jean-Philippe Janssen. Canal, Lyon, Fenerbahçe, qualificatif pour la Ligue des Champions. Barrage retour. M6, vous allez pouvoir retrouver votre série Les Amateurs. Si vous avez envie de passer un bon moment, c'est avec Vincent Dedienne et François Damiens. Allez, vous retrouverez sur W9 Enquête d'action, urgence en région parisienne, les pompiers à la rescousse. La comédie Bis, c'est avec Franck Dubosc et Cadmerad sur TMC. Et puis une soirée musicale vous attend sur France 4. Katy Perry, The Prismatic World Tour. Voilà, je vous laisse faire votre choix et par avance une excellente soirée devant votre télévision.
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1: Bonsoir à tous. 15 départements seront placés en vigilance orange pour orage dès demain. Ce soir, 12 sont concernés par cette alerte. Et en ce qui concerne la Corse, elle sera placée en vigilance orange canicule. À l'approche de la rentrée, 63% des Français se disent inquiets face à la situation du pays. Les incendies, la canicule, la sécheresse ou encore la hausse du carburant ont particulièrement marqué l'été et 9 personnes sur 10 estiment que la France va mal. Le pouvoir d'achat apparaît notamment comme leur principale priorité. Depuis Mayotte, le Premier ministre Sébastien Lecornu se dit prêt à renforcer la militarisation de la protection de l'archipel face à l'immigration clandestine. L'État veut s'appuyer sur de nouveaux moyens technologiques, notamment des drones tactiques et longue portée. Et on poursuit avec l'astronaute française Sophie Adnaud qui effectuera sa 3e sortie spatiale le 1er septembre prochain. Elle sera aux côtés de l'américaine Jessica Meir. Prévue pour durer plus de 6 heures, la mission consistera notamment à remplacer un dispositif facilitant l'amarrage des vaisseaux et à réaliser plusieurs opérations de maintenance. On poursuit avec de violentes inondations qui ont fait au moins 95 morts au Népal avec plusieurs centaines de personnes portées disparues, dont des touristes. Des dégâts importants ont également été signalés tandis que l'armée et des hélicoptères participent au secours. Dans 29 États américains, Meta va limiter par défaut l'usage d'Instagram et de Facebook pour les moins de 18 ans à 2 heures quotidiennes cumulées. L'accès sera en effet bloqué de minuit à 6 heures hors messagerie et les notifications seront coupées la nuit et pendant les cours. On continue avec du sport et du cyclisme. Mathieu Brennan s'est imposé lors de la 5e étape du Tour d'Espagne au sprint. Tadej Pogacar conserve le maillot de leader et puis en football, match de qualification pour la Ligue des Champions ce soir pour Lyon qui affronte Fenerbahçe. Le coup d'envoi de la rencontre est prévu à 21h.

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1: Bienvenue à Bonaguil, forteresse sur une base du XIIIe siècle avec un agrandissement au XVe siècle. Donc le donjon et le logis, ça c'est la première partie de construction. Et ensuite tout le reste de la forteresse, donc un peu plus tardif. Ici on se trouve donc dans la barbacane, c'est le premier endroit stratégique de défense dans le château. Si on veut résumer rapidement, c'est un bouclier défensif. Et là on va passer sur un pont-levis qui a été reproduit il y a quelques années maintenant par des élèves d'un lycée professionnel. Et ici à Bonaguil, on avait 7 ponts-levis dans le château. Alors attention au niveau des marches ici, elles sont défensives. Et on se trouve ici devant la casemate, qui est le deuxième grand lieu stratégique de défense à Bonaguil. C'est un couloir qui est souterrain. On est descendu, il faut remonter. Avec un escalier très étroit. Et voici l'aiguille rocheuse, le creux de l'aiguille rocheuse, donc la grotte. Tout au fond, à droite, on a accès à une tour du moineau. C'est une petite tour de défense qui est accessible uniquement depuis la grotte. Ce qui permet d'assurer une protection supplémentaire, mais on la verra mieux depuis l'extérieur. Et donc les fossés du château, des fossés qui sont secs, on n'a jamais eu d'eau. C'est vrai que parfois quand on voit le château fort, on a toujours envie de voir des douves autour. Donc la tour du moineau, elle est juste ici. On n'a aucun moyen d'y rentrer, hein. Donc uniquement depuis la grotte. Et donc là on est sur la grande esplanade, toutes les terrasses de Marguerite de Fumel. C'est là où elle avait fait ses beaux jardins, visibles depuis ses appartements, avec une très belle vue sur toute la vallée. Et donc là, on arrive au niveau de l'entrée de la tour carrée, avec un autre système de défense pour accueillir l'ennemi, pont-levis, canonnière et machicoulis en haut de la tour. Et donc là, c'est la salle des graffitis. On l'appelle comme ça parce que c'est une salle où on a retrouvé les plus beaux exemplaires de graffitis. On a pu assez bien les conserver, ce qu'on pouvait en avoir dans l'ensemble du château. Quand on était invité entre le 6e et le 7e siècle, on venait inscrire des choses sur les murs. Des noms, des dates, des poèmes, ça dépend un peu ce qu'on veut essayer de décrypter. Donc juste ici, la chambre de Marguerite, ce qu'il en reste avec la cheminée. Et là, il nous reste le donjon à faire. Le donjon qui se mérite avec 90 marches, avec une très belle vue sur l'ensemble des environs et sur l'ensemble du château aussi en hauteur, c'est très beau. Et voilà, là, on a fait le tour du château. On a une exposition de dessins sur les châteaux du Périgord avec l'artiste Maxence Albanel. Donc ça, c'est du 26 mai au 31 août. On a également un banquet médiéval, hein. Donc le 17 juillet et le 19 juillet, il y a deux dates cette année. Pour les plus petits, on a des chasses au trésor. Donc ça, c'est les mercredis et les jeudis matin, sur réservation obligatoire. Donc ça, c'est un jeu de piste dans l'ensemble du château, avec potentiellement un trésor à la clé.

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C'est une île pleine de charme, à la robe d'eau salée. Sa crinière est d'arbre, sa peau de sable doré. Blotti contre ses côtes, on peut happer des comètes et souffler des souhaits sous les traînées qui s'émiettent. Un azur immuable surplombe son sommet, où des neiges éternelles campent au cours de l'été. Nichés dans les cimes, des mésanges fredonnent, comme des airs faciles auxquels on s'abandonne.

0: Ce matin, l'archipel est d'un mutisme inquiétant et les mésanges se découpent dans un soleil rougeoyant. L'azur se fait d'encre et la neige a décampé. Si la nuit offre une comète, on soufflera des souhaits.
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